Oui, nous voyons donc notre héros s'approcher de la victime d'un pas lent mais décidé quand même. Un dernier ajustement, les vêtements, tout va bien. Oui, la braguette, on la referme. Il s'approche de la dame, un croisement de regards.

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2: Bonjour, madame, monsieur, ici Yannick Michaud et voici vos informations Gravité Média sur le nouveau Max 103. Afin d'assurer la continuité, la fiabilité et la sécurité des services d'imagerie médicale offerts aux usagers de l'hôpital Barry Memorial de Santé Québec Montérégie-Ouest, un nouvel appareil de tomodensitométrie a été acquis pour remplacer l'équipement actuel arrivé en fin de vie utile. Le remplacement de cet appareil est essentiel pour maintenir l'accessibilité des soins diagnostiques et soutenir l'ensemble des activités hospitalières, incluant les services d'urgence. Le projet a donc été placé en priorité pour 2026 dans le budget d'immobilisation de l'établissement en raison de son importance clinique et de son impact direct sur la qualité des soins offerts à la population de ce secteur. Une nouvelle surface sportive a été inaugurée cette semaine au Parc des loisirs de Cazaville à Sainte-Anicette, un projet estimé à 75 000 $. La nouvelle surface aux couleurs éclatantes permettra la pratique du deck hockey tout en répondant à l'intérêt grandissant pour le pickleball, un sport accessible à plusieurs groupes d'âge. Le projet a pu être réalisé grâce à une aide financière de 67 000 $ provenant du Fonds Région et Ruralité, volet 4 administré par la MRC du Haut-Saint-Laurent, avec la participation du ministère des Affaires municipales et de l'habitation. La mairesse de Sainte-Anicette, Sylvie Tourangeau, a avoué qu'il s'agit de la création d'un lieu dynamique qui favorisera l'activité physique, les rencontres intergénérationnelles et l'animation du milieu. Enfin, une dizaine de jeunes contribuent à la coop d'initiation à l'entrepreneuriat collectif de PS Jeunesse, des adolescents campivalenciens qui travaillent à la sueur de leur front, mais qui retirent bien plus qu'un salaire. Durant l'été, ils vont aussi développer des compétences et amitiés qui leur seront précieuses. Parmi les tâches que peuvent accomplir les adolescents, on retrouve l'aménagement paysager, l'entretien de maison, des services pour les animaux, l'animation pour les enfants ou divers services. Voilà ce qui complète. Bon week-end et pour plus de détails, consultez le www.journalsaintfrançois.ca.
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9: Bon début de journée, nous sommes le 26 juin, 16 degrés actuellement. Bon vendredi, presque le week-end. Une drôle de semaine, hein, quand la journée de congé tombe en plein milieu de la semaine. Je sais pas vous, mais moi, je suis complètement mêlée. Je me croyais, je sais pas quelle journée aujourd'hui, puis j'imagine que je ne suis pas la seule. J'ai de la bonne musique pour vous aujourd'hui. Il y a Mathieu Caron de la distillerie Trois Lacs aussi qui va être avec nous à 9h15. Pour l'instant, Josh Ross, le voici avec Hate How You Look à Max 103, la radio de chez nous.

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0: météo aujourd'hui, généralement nuageux. 60% de possibilité d'averse, risque d'orage également avec 22. On va ressentir 28 avec l'humidex. Ce soir et la nuit prochaine, même scénario, nuageux, 40% de possibilité d'averse avec un risque d'orage. Le mercure à 15 degrés. Demain, samedi, alternance soleil-nuage, un tout petit 30% de possibilité d'averse seulement en après-midi avec 26 degrés, humidex 31. Dimanche, du soleil, vraiment une belle journée qui est prévue dimanche avec 28 degrés. Et ensuite de ça, des bonnes nouvelles pour la semaine prochaine. Pour l'instant, là, lundi, mardi, mercredi et jeudi, ce sera très, très beau. Très chaud aussi. On commence presque une canicule avec des maximums qui vont aller jusqu'à 32 degrés. Ça, c'est sans le facteur humidex. Présentement, 16 degrés sur Valleyfield. Dans les prochaines minutes, le bulletin de nouvelles avec Yannick Michaud en musique, Josh Ross et Akon avec Drunk Right Now. Et pour l'instant, Bobby John nous offre No Warning à Max 103.
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2: Bonjour, madame, monsieur, ici Yannick Michaud et voici vos informations Gravité Média sur le nouveau Max 103. Afin d'assurer la continuité, la fiabilité et la sécurité des services d'imagerie médicale offerts aux usagers de l'hôpital Barry Memorial de Santé Québec Montérégie-Ouest, un nouvel appareil de tomodensitométrie a été acquis pour remplacer l'équipement actuel arrivé en fin de vie utile. Le remplacement de cet appareil est essentiel pour maintenir l'accessibilité des soins diagnostiques et soutenir l'ensemble des activités hospitalière, incluant les services d'urgence. Le projet a donc été placé en priorité pour 2026 dans le budget d'immobilisation de l'établissement en raison de son importance clinique et de son impact direct sur la qualité des soins offerts à la population de ce secteur. Une nouvelle surface sportive a été inaugurée cette semaine au Parc des loisirs de Cazaville à Sainte-Anicette, un projet estimé à 75 000 $. La nouvelle surface aux couleurs éclatantes permettra la pratique du deck hockey tout en répondant à l'intérêt grandissant pour le pickleball, un sport accessible à plusieurs groupes d'âge. Le projet a pu être réalisé grâce à une aide financière de 67 000 $ provenant du Fonds Région et Ruralité, volet 4 administré par la MRC du Haut-Saint-Laurent, avec la participation du ministère des Affaires municipales et de l'habitation. La mairesse de Sainte-Anicette, Sylvie Tourangeau, a avoué qu'il s'agit de la création d'un lieu dynamique qui favorisera l'activité physique, les rencontres intergénérationnelles et l'animation du milieu. Enfin, une dizaine de jeunes contribuent à la coop d'initiation à l'entrepreneuriat collectif de PS Jeunesse, des adolescents campivalenciens qui travaillent à la sueur de leur front, mais qui retirent bien plus qu'un salaire. Durant l'été, ils vont aussi développer des compétences et amitiés qui leur seront précieuses. Parmi les tâches que peuvent accomplir les adolescents, on retrouve l'aménagement paysager, l'entretien de maison, des services pour les animaux, l'animation pour les enfants ou divers services. Voilà ce qui complète. Bon week-end et pour plus de détails, consultez le www.journalsaintfrançois.ca.
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J'espère que vous allez bien ce matin. Bon vendredi 26 juin. Toujours 16 degrés actuellement. Le soleil qui tarde, hein, c'est nuageux aujourd'hui. Ça va être comme ça pour l'ensemble de la journée. On prévoit même de la pluie et un risque d'orage. Ce sera quand même très humide avec 22 humidex 28. Dans quelques minutes, je vous parle des activités à faire aujourd'hui et ce week-end. Il y a une super belle programmation culturelle estivale. Toutes des activités gratuites que je vous propose. Donc, restez bien branchés. Pour l'instant, on pourra entendre un hommage à ce gars-là qui nous manque énormément dans le monde de la musique. Je parle de Bob Bissonnette. La semaine prochaine, donc vendredi prochain, dans une semaine, pile poil, le Spaghetti des Régates et le début de la programmation musicale des Régates de Valleyfield. C'est un hommage à Bob Bissonnette vendredi soir prochain, soirée gratuite dans le parc d'Alpha Sauvé, suivi d'un hommage au Cowboy Fringant. Et le Spaghetti des Régates, toujours en vente. Le coût du billet, c'est 20 $. Ça inclut le spag et le dessert. Il y aura un service de bar sur place. Et pour l'instant, pour nous mettre dans l'ambiance et se préparer tranquillement à la semaine prochaine, on va l'écouter Bob Bissonnette avec « Je te trouve écœurante » à Max 103.

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0: Justin Timberlake, Timbaland et Nelly Furtado à Max 103, 7h24. J'espère que ça va bien. Je vous parle des activités de la programmation culturelle estivale. C'est très simple, hein, si vous voulez, comme moi, imprimer le calendrier. C'est sur le site web de la ville dans programmation estivale et vous aurez l'option là, de le voir en gros et de l'imprimer à la maison. Je trouve ça bien. Au moins, ça nous fait ne pas rater aucune activité. Donc, aujourd'hui, vendredi 26 juin, le bébé compte à 10h30 ce matin. Si vous êtes en congé, si vous avez un bébé et vous voulez l'initier là, à des activités, c'est super bien. Il y a Nancy qui est venue nous en parler il y a quelques semaines de cette activité-là. C'est vraiment pour que le bébé, l'enfant touche au livre, voit c'est quoi une activité et soit en contact avec d'autres enfants. Alors, c'est vraiment bien. C'est gratuit à la bibliothèque Armand Frappier. À 20h ce soir, un spectacle sur la promenade du marché. On a expérimenté ça lors de l'ouverture de la promenade du marché. Ça a été fort agréable. C'est une scène extérieure qui va être installée en plein cœur de la promenade du marché devant la factory. Et ce soir, vous pourrez assister au spectacle de Karine McCarragher. Donc, c'est un rendez-vous toujours gratuit à 20h. Et ensuite, on se déplace à demain, samedi 27 juin, de 20h à 22h, les samedis dansants. C'est du tango qu'on vous propose au Parc Salaberry. C'est pour tous. Allez voir ça. Allez participer également. Profitez-en. C'est une très, très belle programmation que la ville de Salaberry, de Valleyfield, a créée pour vous cet été. Donc, toutes ces infos-là se retrouvent sur le Facebook et le site web de la ville au ville.valleyfield.qc.ca/programmation estivale. Vous allez voir là, à la page d'accueil du site web de la ville, vous avez la programmation. Et il y a d'autres activités. J'ai la feuille devant moi, là, le calendrier, et c'est assez incroyable. Là, ça tient sur deux pages pour l'été au complet. C'est assez fou. Et j'aurai l'occasion, évidemment, chaque jour de vous parler des différentes activités. En musique, dans les prochaines minutes, Whitney Houston, remix de sa tune How Will I Know, ça s'en vient. J'ai Tate McRae, Morgan Wallen et pour l'instant Daniel Bélanger à Max 103.
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1: Thank you. On parle de Marie-Mé aujourd'hui. On l'a vu à Abdis en musique au parc d'Elfa Sauvé et on l'a vu également au spectacle de la Fête nationale à Québec. Et là, ben, on vient d'apprendre ce matin qu'elle va lancer un album country. Ouais, elle va se lancer officiellement dans la musique country. On dit qu'il y a un album qui est en chantier et un premier extrait qui sera dévoilé cet automne. C'est une entrevue qu'elle a accordée au Journal de Montréal quelques jours avant le spectacle de la Fête nationale. Elle dit que ça fait des années qu'elle y songe, donc à suivre, mais il y a déjà 10 ans, elle avait séjourné à Nashville, capitale du country, pour écrire des chansons. Et le Journal de Montréal, pardon, l'avait accompagnée dans cette aventure-là. Donc, à suivre, mais moi, je pense que quand on voit l'effervescence du country, ben on se dit, pourquoi pas se lancer dans cette musique-là. Marie-Mé, on entend un petit peu moins parler, donc peut-être qu'elle veut mousser sa carrière avec du country. Moi, je suis bien contente d'entendre ça. 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
5: Bon vendredi matin, le 26 juin, 8h pile, 16 degrés actuellement sur Valleyfield. Bon matin, Yann.
6: Bon matin, Roxane, ça va bien?
5: Ça va bien, toi?
6: Super bien.
5: À l'aube de tes vacances?
6: Ouais, ben c'est ça, ça s'en vient, hey. Là, quelques heures
5: après. On aura une émission spéciale vacances
6: aujourd'hui. Ouais, c'est ça, on va en parler.
5: Ils sont là comme ça, et aujourd'hui, je suis déçue parce que c'est une journée nationale qu'on aurait pu célébrer.
6: Ah oui?
5: Oui, c'est la journée nationale pour emmener ses animaux de compagnie au travail.
6: Ah, pour vrai,
5: National Take Your Dog to Work Day. Puis on le sait, Bailey vient souvent travailler. Tu sais, il faut qu'elle travaille, là, quand même.
6: Oui, exactement.
5: Il faut qu'elle fasse ses sous pour passer
6: gâté. C'est ça.
5: Mais on aurait pu la célébrer, cette journée-là, mais il y a de plus en plus d'entreprises qui acceptent ça, qu'on emmène nos chiens, tu sais, des chiens bien élevés.
6: Oui, nous, chez Bureau Éco, on loue les bureaux du Journal Saint-François, Gravité Média, chez Bureau Éco, et les animaux sont acceptés à l'occasion. On voit des pitous là, se promener, puis c'est formidable.
5: Ça
6: change, là, puis c'est le fun. Mais tu l'as dit, il faut que je sois bien élevé.
5: Oui, c'est ça. Mais je pense pas que quelqu'un qui a un chien un peu plus
6: excité
5: ferait comme « Ah, ben oui, je vais l'emmener travailler.
6: » C'est pas une bonne idée, ça.
5: Non, je pense pas. Non. Mais toi, en tout cas, quand que Bailey est ici, m'ignore.
6: C'est ça. Ça en vient, puis on lit les nouvelles ensemble, puis c'est parfait.
5: Elle est de ton côté.
6: Oui,
5: bref, à l'instant, on s'informe sur ce qui se passe ici dans la région. Qu'est-ce qui retient l'attention ce matin?
6: Bonne nouvelle, afin d'assurer la continuité, la fiabilité et la sécurité des services d'imagerie médicale offerts aux usagers de l'hôpital Barry Memorial de Santé Québec Montérégie-Ouest, un nouvel appareil de tomodensitométrie a été acquis pour remplacer l'équipement actuel arrivé en fin de vie utile. Le remplacement de cet appareil est essentiel pour maintenir l'accessibilité des soins diagnostiques et soutenir l'ensemble des activités hospitalières, incluant les services d'urgence. Le projet a donc été placé en priorité pour 2026 dans le budget d'immobilisation et de l'établissement en raison de son importance clinique et de son impact direct sur la qualité des soins offerts à la population de ce secteur.
5: Ensuite, on parle de sport.
6: Oui, une nouvelle surface sportive a été inaugurée cette semaine au Parc des loisirs de Cazaville à Sainte-Anicette, un projet estimé à 75 000 $. La nouvelle surface aux couleurs éclatantes permettra la pratique du deck hockey tout en répondant à l'intérêt grandissant pour le pickleball, un sport accessible à plusieurs groupes d'âge. Le projet a pu être réalisé grâce à une aide financière de 67 000 $ provenant du Fonds Région et Ruralité, volet 4, administré par la MRC du Haut-Saint-Laurent, avec la participation du ministère des Affaires municipales et de l'Habitation. La mairesse de Sainte-Anicette, Sylvie Tourangeau, a avoué qu'il s'agit de la création d'un lieu dynamique qui favorisera l'activité physique, les rencontres intergénérationnelles et l'animation du milieu.
5: Et on termine en parlant du communautaire.
6: Oui, une dizaine de jeunes contribuent à la coop d'initiation à l'entrepreneuriat collectif de PS Jeunesse, des adolescents qui travaillent à la sueur de leur front, mais qui retirent bien plus qu'un salaire durant l'été. Ils vont aussi développer des compétences et amitiés qui leur seront précieuses. Parmi les tâches que peuvent accomplir les adolescents, on retrouve l'aménagement paysager, l'entretien de maison, des services pour les animaux, justement, l'animation pour les enfants ou divers services.
5: Wow, bonne idée.
6: Ouais.
5: Merci beaucoup, Yannick. Pour plus d'infos, on visite le www.journalsaintfrançois.ca.
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5: Plutôt nuageux aujourd'hui, 60% de possibilité d'averse, risque d'orage assez chaud avec 22, midex 28, toujours sous les nuages en soirée. Toujours un risque d'orage également, le mercure à 15. Demain samedi, alternance soleil-nuage, 30% de possibilité d'averse en après-midi avec 26, humidex 31. Présentement, 16 degrés.
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0: Yann, on l'a dit en début d'émission, tu commences tes vacances et tu les as commencées en t'achetant une bébelle d'été.
1: Effectivement, hier, c'était le 25 juin. Chez les Michauds, on pensait que c'était le 25 décembre parce qu'on s'est ouvert un cadeau de Noël. En fait, c'est un cadeau familial, mais Véro dit, ben c'était ton cadeau de fête en retard un peu, puis ton cadeau de fête des pères. Mais c'est un cadeau familial, effectivement. Tu l'as dit, on a succombé à la fameuse tentation. La mode là de ce temps-ci, on voit ça partout. Oui. En tout cas, si t'es dans l'algorithme de ça, la fameuse slushy, la machine à slush, c'est presque industriel, mais ça se fait à la maison.
0: C'est plus comme celle que je te disais dans le temps. Je sais pas c'était quoi la marque, mais ça fonctionnait pas. Là, t'essayais de le faire à bras.
1: Exactement. Ça fonctionnait pas. Puis c'est pas là de mettre des morceaux de glace avec du jus dans un robot. Là, c'est vraiment une machine à slush. Tu pars de l'état vraiment très liquide. Tu mets ça dans le réceptacle et là, il y a une roue qui tourne. Un peu comme vous voyez là, chez Couche-Tard ou dans n'importe quel dépanneur, pour ne pas nommer une entreprise en tant que telle de dépanneur. Mm-hmm. Mais la Ninja Slushy que nous avons acquise hier fait partie de ces biens de consommation qui sont pas essentiels à la vie, mais que, bon...
0: Puis
1: on a succombé à la tentation parce que, bon, on avait succombé là, quand ça a été la grosse mode là, des air fryers. on avait acheté un air fryer. On l'a encore, puis on s'en sert, à notre décharge, on s'en sert moins que... Tu sais, c'est sûr que le premier deux mois, t'essayes toutes sortes de choses. Là, t'essayes de faire cuire un poulet au complet. T'essayes de faire des pâtes dans ton air fryer. Tu fais n'importe quoi. Mais là, on s'en sert. Bon, à l'occasion, il y a des choses qui fonctionnent beaucoup mieux dans le air fryer. Oui. Et les enfants, là, des fois, le midi... c'est ça, exactement. Fait que là, on s'est dit, la machine à slush, on lui a trouvé une place. C'est ça aussi, je pense, l'essentiel. Quand t'as un petit électroménager comme celui-là, c'est pas de le placer dans un armoire puis tu l'oublies. Parce que là, quand vient le temps de s'en servir, tu fais comme faut que je me penche, faut que j'ouvre ça, faut que je tasse les plats Tupperware en avant, je le sors, je le branche, puis là, non, il est là, il est accessible, il est à la vue, puis si on a le goût, ben tu lèves le petit réceptacle sur le dessus, tu vides le contenu de ce que tu as le goût de boire qui va être en slush pendant peut-être une trentaine à 45 minutes plus tard. Donc c'est ça, faut que tu y penses d'avance. Mais comme tu l'as dit, cet été, tu sais, nous on aime ça recevoir à la maison, fait qu'on va avoir des gens, fait que tu sais quand effectivement là, tu peux faire des barbotines régulières là, avec tu sais, hier, le premier essai qu'on a fait, on avait de la liqueur au raisin à la maison. Tu sais, de la croche au raisin. Puis on a mis ça là-dedans, puis ça fonctionne. C'est du pétillant, mais c'est devenu une slush un peu pétillante, mais au raisin. Puis c'est pas, tu sais, c'est vraiment, tu sais, format slush. Là. C'est pas comme trop dur, trop croquant.
0: Non, c'est vraiment...
1: C'est une belle slush, pour vrai, je vous le dis. Puis tu peux faire des... Mais cette machine-là, tu peux faire des laits frappés. Tu peux faire du café glacé. Tu peux faire des slushs avec alcool. Ça aussi, on va en parler à Mathieu Caron dans quelques minutes.
0: On va vider sa bouteille de sangria.
1: Effectivement,
0: là-dedans.
1: La sangria. C'est ça. Faut toujours y penser un petit peu d'avance puis l'avoir à portée de main. Mais je pense qu'il y a plein d'idées. Puis, c'est ça, comme je vous disais, si vous embarquez dans l'algorithme sur Facebook, sur les réseaux sociaux, si vous faites des recherches de recettes Ninja Slushy sur Google, ben là, vous allez être inondé de recettes. Là. D'ailleurs, je vous en parle si vos téléphones sont pas loin de la radio.
0: Oui.
1: Vous allez avoir l'algorithme qui va entrer. Mais, tu sais, bon, on s'amusait hier, puis les enfants, c'était de voir le visage de Loïc qui était comme, c'est Noël, merci. Elia, qui est une grande amatrice de slush. Pour vrai, j'ai recommencé à boire de la slush, moi, quand Elia, est venue au monde, mais qu'elle avait 5-6 ans, puis qu'on allait voir son frère au hockey. Il faisait froid dans l'aréna. Papa, je veux une slush.
0: Ben
1: j'ai fait, une slush fait moins 58 dans l'aréna.
0: Les slush d'aréna, c'est toujours
1: ça, exactement.
0: Meilleur.
1: Fait que j'ai acheté une slush, puis j'ai fait, ça fait longtemps que j'ai pas bu une slush. Et j'ai pris une slush et je suis retombé en enfance instantanément. Et moi, pour vrai, là, puis tu sais, comme hier, il faisait chaud en fin de journée, c'était humide. La slush a fait du bien. On l'a essayé, puis je pense qu'elle va fonctionner énormément cet été à la maison chez les Michauds. Donc, si vous avez le goût d'une bonne slush, vous avez le choix. Un dépanneur ou chez nous, venez-vous-en à la maison, on va s'amuser.
0: Moi, je pense que je vais squatter chez vous. Dans les prochaines minutes, tatoune ou matoune, d'ici là du country, Yann, avec un grand classique Darius Rucker, Wagon Wheel, ça s'en vient à Max 103.
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1: Aujourd'hui, Yann, c'est pour toi que j'ai choisi la toune parce que je t'offre, je te souhaite de belles vacances et je t'offre de la bonne bière.
2: Wow,
1: une bonne, de tes préférées.
2: Ouais.
1: Soit une bière de soif ou un stout à ton goût, à
2: ça,
1: toi.
2: C'est vrai. Puis c'est dans deux occasions différentes.
1: Oui.
2: La bière de soif quand tu fais vraiment très chaud dans la journée. Le stout au feu le soir pour relaxer.
1: Et aujourd'hui, je te souhaite une bière froide.

0: lendemain de veille.
1: Ouais, mais
0: on les a vus la semaine. Ouais. Ben, je m'en dis la semaine dernière, ouais. Pas du tout. Il y a quelques jours.
1: Avant notre dernière journée de congé. Donc, c'était cette semaine. C'est mais ouais, c'est ça.
0: Ils étaient dans le parc d'Alpha Sauvé. C'est grâce à eux qu'on a pété des records. Ouais. Excusez-moi l'expression, mais c'est vraiment ça. Record d'assistance pour le spectacle de la fête nationale avec lendemain de veille. Chanson de leur album On s'en vient. Et je sais pas si tu as vu le vidéoclip. C'est sorti en 2024, mm-hmm. si je ne m'abuse. C'est réalisé par la gang de 08.
1: Ah oui, c'est vrai.
0: De Bois-Arnois. Et ça met en vedette les gars du groupe qui se transforment en scientifiques pour tenter de créer la bière la plus froide au monde.
1: Ah, pour vrai,
0: hein? Mais ça y arrive pas. Puis en tout cas, jusqu'à la fin du vidéoclip. Je trouve ça le fun, des histoires comme ça. Donc, je vous invite à aller voir la vidéo sur YouTube.
1: Pour la bière la plus froide au Québec, il faut qu'ils viennent au Grand Tronc. Ça, c'est clair.
0: C'est
1: fait que déjà, juste ça, ça serait très bon. Aujourd'hui, Grand Tronc, je viens de dire ça, début de vacances.
0: Et oui,
1: d'ailleurs, ce sont les vacances courtes, très, très courtes, une seule semaine, mais très attendues aussi, qui s'amorcent pour moi. Et pour l'occasion, pour lancer le coup, j'avais le goût de vous faire écouter les trois accords et cœur de pirate avec toujours les vacances.

0: positif lendemain de veille, mais ça, je vous l'avouerai, c'est Véro et les enfants qui ont dit « Hey papa, faut que tu fasses jouer ça. » Les trois accords, cœur de pirate, c'est pas une des chansons qui me serait venue en tête, mais effectivement, c'est toujours les vacances à compter de un peu plus tard aujourd'hui pour la prochaine semaine. Alors, il y aura une courte pause, mais je reviendrai à temps pour les régates et pour le reste de l'été. Je serai là avec vous. Donc, c'est mon offre en ce vendredi 26 juin.
1: C'est un bon choix, Yann, les trois accords qui seront au Festival de la Grillade.
0: C'est vrai.
1: C'est trois affaires que t'aimes. Les trois accords, des grillades et de la bière. 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Dans les prochaines minutes, en musique, Shabozy, Jelly Roll avec Amen. Et pour l'instant, Zach Chico avec Good Times. À Max 103. 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

0: Jelly Roll et Shabuzi avec Amen à Max 103. Yann, t'es allé du côté de Ormstown hier, t'as traversé le pont.
1: Oui, effectivement, j'ai traversé le pont, ça a bien été, il était pas levé, il était en fonction. Je suis arrivé dans Ormstown, j'adore ça aller à Ormstown, oui. Il y a un cachet particulier. Mais j'étais heureux d'être là pour apprendre la belle nouvelle, c'est que l'hôpital Barry Memorial a acquis un nouvel appareil de tomodensitométrie.
0: Bravo et là, pour le mot.
1: Ouais, ben c'est ça, oui, je suis content scandale, parce que hier, j'avais pas le communiqué de presse avec moi, puis c'était pendant la conférence de presse, et là, chacun des intervenants essayait de le prononcer comme il faut du premier coup. Puis là, m'amener Dominique Pilon, qui est directeur général de Santé Québec Montérégie-Ouest, qui n'est plus le SISMO, c'est maintenant Santé Québec Montérégie-Ouest. Ouais, ben c'est ça, même hier, les gens de la conférence de presse ont dit, ouais, le SISMO organisé, non, Santé Québec Montérégie-Ouest. Et là, m'amener Dominique Pilon, il dit, le nouvel appareil pour scanner, le scanner, mais il a pas dit l'appareil de tomodensitométrie, mais là, ça m'a bien fait rire parce que mes collègues Eric et Mario avaient reçu le communiqué de presse par voie de courriel et j'ai dit, vous me l'enverrez pour être certain parce que je sais même pas comment l'écrire.
0: Non, c'est ça, pour l'écrire comme il faut.
1: Mais tout ça pour dire qu'il y avait déjà un appareil à l'hôpital Barry Memorial qui faisait des scans. Puis là, on expliquait hier que les scans, ça datait là, des années, de plusieurs décennies. Ouais, c'est ça, effectivement, et qu'il n'était plus à la hauteur. Il avait atteint sa fin de vie utile. Donc, on a dit c'est un nouvel appareil dont on a vraiment besoin pour mieux desservir les gens du Haut-Saint-Laurent de cette région-là, de la MRC, et qui sont desservis par l'hôpital Barry Memorial. Il y a 23 municipalités dans ce coin-là, et les gens, même les gens de Valleyfield qui vont à l'occasion à Barry Memorial, savent à quel point cet appareil-là était vétuste. Donc, le gouvernement qui a annoncé. Et il y a aussi la fondation de l'hôpital ainsi que les Dames auxiliaires qui sont un peu une fondation qui ont ramassé des sous et qui participent donc à l'achat. Mais aussi la construction autour de cet appareil-là parce que là, pour accueillir, c'est un plus gros appareil, donc va falloir rénover, va falloir aménager des locaux pour accueillir cet appareil-là qui va desservir la population, comme je vous le disais, adéquatement. Parce que là, on a peur que le nouvel hôpital de Vaudreuil-Soulanges attire les travailleurs et que là on vide le Suroît et Barry Memorial, mais en ayant des appareils à la hauteur et des équipements et des gens qui tu sais, c'est ça qu'on a dit, on veut attirer des gens d'Armstown dans l'hôpital pour venir y travailler, et ça fait partie du travail de la communauté mais aussi du travail des gens de l'hôpital, des gens de Santé Québec Montérégie-Ouest, de dire regardez, vous avez de belles conditions, vous avez de beaux appareils, venez travailler chez nous pour desservir adéquatement les gens d'ici. Donc, c'est une belle nouvelle pour tous les gens. Il y a la députée Carole Mallette qui était très fière de procéder à cette annonce-là hier. Les gens, le maire d'Armstown, Philippe Besombe, qui a dit « Wow, c'est le fun ». Puis nous, à titre de communauté, on va essayer d'attirer des gens chez nous, un peu comme le film « La grande séduction ». On a essayé d'attirer des médecins sur l'île. Ben là, on veut attirer des médecins d'Armstown, dans le Haut-Saint-Laurent. On veut attirer des médecins, des infirmières, des travailleurs du réseau hospitalier un peu partout dans la région. Alors, c'est en mettant des sous du financement sur des appareils et pour mieux desservir justement les gens, les patients, la population, qu'on va y arriver.
0: Tellement, c'est une belle nouvelle.
1: Ouais, mais
0: ensuite, on parle de politique. Tu as rencontré Claude de Bellefeuille cette semaine.
1: Ben effectivement, j'ai eu la chance de rencontrer Claude qui a terminé sa session à Ottawa, et là, elle déposait son bilan. On était quelques journalistes à avoir été dîner avec elle quelques heures avant la fête nationale, et Claude, qui était fier de son bilan, a dit ça a été quand même une session qui a été difficile et éreintante. Il y avait énormément de travail à abattre pendant la session. À la fin de session, il y a eu des baillons, ça a été long, puis là, les libéraux qui ont mis plein de choses sur la table pour dire « on ralentit le processus », et ça, elle aime pas ça. Elle dit « moi, j'aime ça quand ça va bien, quand ça roule, puis qu'on peut faire avancer des choses qui vont servir nos citoyens, notre population. » Elle a dit « moi, je suis au service des gens de ma circonscription. » Et en ce sens, elle a fait bouger des choses, Claude de Bellefeuille, au cours de la dernière session. Elle a participé, en fait, elle a mis sur pied l'étude sur la gestion de la frontière canado-américaine. Elle a dit « moi, je suis une députée transfrontalière. On est plusieurs au pays là où nos circonscriptions jouxtent le Canada et les États-Unis. » Puis elle, en plus de Canada-États-Unis, États-Unis, il y a Canada, Ontario. Donc, c'est vraiment, oui. là, elle est, tu sais, très, très, très frontière, Claude de Bellefeuille. Et il y a tout ça, un bon moment, elle avait participé avec la GRC à des travaux pour mieux sécuriser la frontière, justement, pour les passeurs. Mm-hmm. Tu sais, elle se rendait jusqu'à Hemingford à l'époque, là, à une certaine époque, Claude de Bellefeuille, dans son comté. Et il y a les chemins, le chemin Roxham, entre autres, là, dont on a énormément entendu parler. Il y avait donc eu installation de panneaux pour dire, si vous voyez des gens qui sont en difficulté, si vous voyez des gens errer, regardez le numéro de téléphone pour rejoindre les gens de la GRC, c'est celui-là. Et là, elle dit, à ce moment-là, on avait un bureau satellite de la GRC à Franklin. Donc, Franklin qui est énormément là utilisé par les passeurs, par les gens, les immigrants.
0: Ah oui, ça passe
1: qui,
0: par les terrains.
1: Ben, effectivement. Fait que donc, il y avait un poste de la GRC, mais elle, ce qu'elle souhaite, c'est la pérennisation de ce poste-là, parce qu'elle dit, quand on appelle la GRC, puis qu'ils sont plus là, sont ici à Valleyfield, par exemple, le temps de se rendre à Franklin, là, les gens ont disparu, les gens se sont évanouis dans la nature, et là, on perd leurs traces. Tandis que si, donc, son étude démontre les bienfaits d'avoir un poste satellite à Franklin, parmi les autres recommandations de cette étude-là qu'elle a déposée, maintenant, le gouvernement a 120 jours, et les gens du gouvernement, elle le dit, je pense qu'ils ont bien accueilli, puis en plus, là, on est dans une période de budget, donc elle dit, ça tombe super bien, ça se peut qu'il y ait des sous injectés. Et parmi les sous qu'elle veut voir injectés, elle dit que des petites municipalités comme justement Franklin, ou Hemingford, ou les municipalités, quand on leur demande, quand la GRC dit, hey, on a besoin de renforts, amenez-nous, bon, vos pompiers, vos policiers, la Sûreté du Québec, par exemple, vos premiers intervenants, ben là, c'est les gens de Franklin, d'Hemingford, les gens des frontières ici, des municipalités frontalières, qui paye pour les heures de leur premier répondant. Elle dit ça devrait être pas à la GRC mais au fédéral de payer ces gens-là parce que c'est ils sont venus en rescousse aux gens de la GRC. Donc c'est pas aux gens seulement de Franklin de payer, c'est aux contribuables canadiens parce que ça fait partie des services qu'on rend au Canada d'intervenir à ces moments-là. Donc ça c'est une autre

0: Montréal, on a sorti les containers, on les a inspectés, on les a dédouanés, on les a rembarqués sur le bateau pour enfin arriver à Valleyfield. Elle dit, tu sais, ça a ralenti le processus à Montréal. S'il est arrivé ici à Valleyfield, puis qu'on avait eu des gens compétents, pas qu'il n'y a pas des gens compétents, mais on veut pas...
1: Les gens qui sont formés pour ça.
0: Effectivement, puis, tu sais, il faudrait qu'ils soient engagés, il faudrait qu'il y ait des sous pour ça, il faudrait que le gouvernement donne son aval pour dire, oui, on vous donne la permission d'avoir des gens, des douanes installés au port de Valleyfield. Ben, ça n'aurait pas bloqué le processus à plusieurs endroits. Ça, tout se serait fait ici. Donc, il y a plein de choses qui, tu sais, qui des fois, là, ça tourne carré, là. Ben, ça, ça en est une, puis que nous, on voit pas, à titre de citoyen, on voit pas ça, mais elle dit, ça, c'est des choses que nous, les députés, on entend parler. Il y a des gens qui nous appellent, qui disent, écoutez, il se passe ça, telle problématique. Puis moi, dis, je m'en vais sur le terrain, je vais investiguer. Mon équipe et moi, nous servons à ça. Tu sais, on sert pas au gouvernement fédéral, tu sais, au niveau politique fédéral. Tu sais, on n'est pas là dans les inaugurations de cours d'école. On n'est pas là dans les... Mais elle dit, tu sais, on se concentre sur des problèmes que les gens ne voient pas toujours. C'est à un autre niveau. Mais on fait avancer ces dossiers-là. Et ça, c'est mon rôle. Et ça, je suis fier de le faire. Tu sais, on n'entend pas souvent parler, mais quand on en parle, ben on en parle beaucoup parce que c'est des grosses choses que font avancer les députés fédéraux. Et Claude de Bellefeuille en est une là, qui a tu sais, le labeur est là, tu sais, puis la tâche, elle fonce, puis elle veut le bien des gens de sa circonscription qui est énorme. Écoutez, là, ça va de Franklin jusque de l'autre côté. Là, déjà le nom de sa circonscription, ça a pris la moitié de mon lit. Le Beauharnois, Salaberry, Soulanges, Huntingdon. Oui. Donc, c'est ça, une partie de Beauharnois. Il y a Valleyfield, il y a Soulanges et il y a Huntingdon, Franklin et tout ça.
1: Oui, c'est donc, immense.
0: C'est immense.
1: Le nom est immense.
0: Ben, effectivement. Mais c'est un gros travail qu'elle fait avec les membres de son équipe. Cette semaine, j'ai eu la chance d'aller les rencontrer. C'était à son bureau. Les gens de son équipe qui sont là, qui sont affairés, qui répondent aux questions. Tu sais, Claude, des fois, là, a dit, hey, ça, c'est... Puis là, ses attachés politiques lui disent, oui, c'est ça, effectivement. Tu sais, ils sont là. Sont bien allumés. Donc, bravo à toute l'équipe de Claude de Bellefeuille. On les salue d'ailleurs, ils nous écoutent. Alors, on les salue ce matin. Merci.
1: Quel travail.
0: Ouais, un gros travail.
1: Toujours avec le sourire.
0: Tout le temps.
1: Rendez-vous sur notre page Facebook. Allez voter pour la chanson que vous voulez entendre dans les prochaines minutes, dans ta toune ou ma toune. 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
0: Oui.
1: Plus les que ça, là, c'est des glissades d'eau.
0: Ouais, exact.
1: C'est magnifique. C'est vraiment incroyable. Donc, ça ajoute à l'expérience dans ce parc aquatique maintenant aux eaux de Granby. Donc, c'est sur notre page Facebook ce matin. Dans les prochaines minutes en musique, j'ai Félix Cartel avec Dancing in a Life à Max 103.
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1: Aujourd'hui, ma toune est pour toi, Yann, ouais. Parce que tu pars en vacances et je te souhaite des belles vacances ensoleillées, relaxantes aussi. Ouais. Prends du temps pour toi et reviens-nous en force et prends au moins une bonne bière froide.
3: Garde

0: Hey, ça te donne-tu le goût?
1: Mais
0: ça, oui,
1: déjà,
0: pas pire, ouais, hein? Ouais. Lendemain de veille, bière froide, c'était mon choix ce matin.
1: C'est ça l'affaire, c'est que si j'en prends, je suis lendemain de veille,
0: oui?
1: Mais on va faire avec, c'est les vacances. Et parlant de vacances, ben la chanson, évidemment, vous l'aurez compris, je l'ai choisie pour l'occasion. Alors voici les trois accords et cœur de pirate, c'est toujours les vacances.

0: Ça fait un bon moment déjà. Ben, c'est la semaine de relâche, mais tu sais, on fait toujours de quoi. Puis les dernières vacances, les vraies, là, tu sais, on a marché énormément. Là, ça va être à la maison, relax, une bonne bière froide, oui. Au moins une, et la piscine, puis de la slush.
1: Oui, de la slush, ouais, tellement. Slush. Eh ben, tu restes avec moi encore, ouais. Je te garde encore ici dans le studio, ouais. Parce que Mathieu Caron s'en vient nous rendre visite. Je pense que ça va bien commencer.
0: Il a donné le coup d'envoi,
1: oui, il va lancer tes vacances, Yann. Ouais. Et c'est toi qui l'emportes ce matin avec les trois accords et quart de pirates. Les voici avec toujours les vacances à Max 100 points.

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1: Bonjour, madame, monsieur. Ici Yannick Michaud et voici vos informations Gravité Média sur le nouveau Max 103. Afin d'assurer la continuité, la fiabilité et la sécurité des services d'imagerie médicale offerts aux usagers de l'hôpital Barry Memorial de Santé Québec Montérégie-Ouest, un nouvel appareil de tomodensitométrie a été acquis pour remplacer l'équipement actuel arrivé en fin de vie utile. Le remplacement de cet appareil est essentiel pour maintenir l'accessibilité des soins diagnostiques et soutenir l'ensemble des activités hospitalières, incluant les services d'urgence. Le projet a donc été placé en priorité pour 2026 dans le budget d'immobilisation de l'établissement en raison de son importance clinique et de son impact direct sur la qualité des soins offerts à la population de ce secteur. Une nouvelle surface sportive a été inaugurée cette semaine au Parc des loisirs de Cazaville à Sainte-Anicette, un projet estimé à 75 000 $. La nouvelle surface aux couleurs éclatantes permettra la pratique du deck hockey tout en répondant à l'intérêt grandissant pour le pickleball, un sport accessible à plusieurs groupes d'âge. Le projet a pu être réalisé grâce à une aide financière de 67 000 $ provenant du Fonds Région et Ruralité, volet 4 administré par la MRC du Haut-Saint-Laurent, avec la participation du ministère des Affaires municipales et de l'habitation. La mairesse de Sainte-Anicette, Sylvie Tourangeau, a avoué qu'il s'agit de la création d'un lieu dynamique qui favorisera l'activité physique, les rencontres intergénérationnelles et l'animation du milieu. Enfin, une dizaine de jeunes contribuent à la coop d'initiation à l'entrepreneuriat collectif de PS Jeunesse, des adolescents campivalentiens qui travaillent à la sueur de leur front, mais qui retirent bien plus qu'un salaire. Durant l'été, ils vont aussi développer des compétences et amitiés qui leur seront précieuses. Parmi les tâches que peuvent accomplir les adolescents, on retrouve l'aménagement paysager, l'entretien de maison, des services pour les animaux, l'animation pour les enfants ou divers services. Voilà ce qui complète. Bon week-end et pour plus de détails, consultez le www.journalsaintfrançois.ca.
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2: Let's go, maison, let's go, qu'on lève notre verre. Hein? Bon matin, Mathieu.
0: Hey, bon matin.
4: Bon matin, ça va bien?
0: Ben oui, ça va, vous autres?
2: Ouais,
0: ben,
2: hey, on fait un suivi de ton nez. Pour ceux qui étaient présents il y a quelques semaines, on veut te donner des nouvelles. Ils ont été une foule à nous écrire sur les réseaux sociaux. Comment va le nez à Mathieu?
0: Ben, c'est ça. Vendredi passé, j'étais pas là parce que mercredi, la semaine dernière, donc il y a une semaine et demie, je me suis fait opérer à l'hôpital de Valleyfield d'urgence. On m'a tout recraqué ça. Pendant que je dormais, Yann a mis avec ça.
2: Mais les jambes molles.
0: C'est ça. Fait que là, pour ceux qui me voient pas, j'ai une attelle plastique sur le nez qui va tomber dis-moi.
2: Oui.
0: Puis, fait que c'est ça. Mais ça va bien.
2: L'été, tout va bien. Parfait.
0: Ouais.
2: C'est une balle de baseball là, pour le dire aux gens qui étaient peut-être pas là. Nous, on, dans le fond, c'est ça. Hein? Nous, on se complète, Matt, nos accidents de baseball en début de
0: saison. Jacques.
2: Non. Moi, l'année prochaine, je prendrai encore une année de repos là-dessus.
0: Parfait,
2: là. Oui, s'il vous plaît. Ouais. Sinon, à part de ça, tu nous amènes un délicieux cocktail ce matin. Très été.
4: Très été, mais hein. Puis cette semaine, on a reçu Pierre Côté de chez Choucrème. Puis il y avait une de ses verrines qui était citron-lime. Mm. Puis là, je suis retombé, tu sais, quand on mangeait des tartes là, au citron là, quand j'étais plus jeune. Puis,
2: mais Mathieu, étais-tu au courant
4: là,
2: que,
4: non, c'est ça.
2: Que moi, c'était mon dessert préféré?
4: Pour vrai, c'est ça.
0: Non, c'est ça, mais c'est parce que c'est le mien.
4: Ben,
0: Mathieu,
2: on est pareil.
4: T'es tombé dans
0: un tal. On va finir par vous dire.
4: Ouais.
0: En fait, ce matin, je vous ai fait un cocktail key lime pie. Tarte aux cerises.
2: Pas du tout.
0: J'ai pris une pause d'une semaine. Hein,
2: t'es-tu un médicament?
0: Ben, je suis médicament, désolé. Non, key lime pie ou tarte au citron.
2: Ah, ouais.
0: C'est selon. C'est ce matin, c'est vraiment plus key lime pie.
4: Ouais.
0: Donc, c'est comme une reconstitution, mesdames et messieurs. Donc, c'est 1 once de vodka, 1/2 once de limoncello, 1/2 once de sirop de vanille.
2: Mm-hmm.
0: Vous pouvez trouver ça là, dans les épiceries.
2: Ouais, un peu comme ce qu'on met des fois dans nos cafés.
0: Exact. C'est ça. Puis si, comme moi, ce matin, il y avait un petit malentendu puis que votre chum ou votre blonde n'a pas acheté ça, c'est une mise en scène parce que c'est la distillerie dans mon cas. faites du sirop simple. Allez voir ça. Ça
4: égale,
0: prend 4 secondes à faire.
4: Eau égale sucre.
0: Exact. Faites frémir ça. Et c'est prêt. C'est super simple. Et l'extrait de vanille. Tout le monde a ça dans son garde-manger.
2: On le fait maison.
0: Ben oui. Et ensuite, on met 3 quarts d'once de jus de lime, dans notre cas, ou si vous êtes plus tarte au citron, 3 quarts d'once de jus de citron.
2: T'as mis lime ou citron?
0: Là, aujourd'hui, c'est lime.
4: Ouais,
2: ah, ben crème, c'est bon.
4: Key lime pie.
2: Oui. Parce que je pensais que c'était citron, justement. Fait que le jus de lime, je vous le dis, ça goûte la tarte au citron quand même.
4: C'est ça, mais à l'aveugle, là, c'est comme si tu croquais dans une tarte là, au citron. Pour vrai, là, c'est vraiment bon. C'est un dessert liquide.
2: Ah non, ça n'a pas de bon sens, Mathieu.
0: Exact. Là, j'en ai pas mis cette fois-ci parce que c'est ce matin. Puis,
2: c'est un peu compliqué le matin.
0: Je vais vous dire après, mais je garde les neveux ce matin. J'étais un peu à la course, mais si vous êtes plus cocktail, tu sais, vraiment typique réel sour ou cocktail crémeux, là, à l'époque, on mettait toujours du blanc d'œuf dans nos sours.
2: Ça fait spécial.
0: Ça fait crémeux, puis ça fait encore plus.
4: Ça fait comme si c'était la meringue là, sur votre tarte. Là. Tu sais, quand on était jeunes, là, on voyait ça, la tarte.
2: Mm.
4: C'était les tartes shérif dans le temps. Là. Aujourd'hui, on en trouve des meilleurs. Oui, c'est ça. Mais vrai, là, un matin, c'est vraiment
2: bon. Je veux tant qu'à faire une pub, on va en faire une, mais Choucrème, les verrines, je pense que c'est assez incroyable.
4: Ça,
2: mais sinon, puis là, moi, évidemment, je peux plus en manger, mais je m'ennuie les tartes au citron de la Petite Grange.
4: Ah oui, hein?
2: Je sais pas si vous savez de quoi je parle, sont hautes, là.
4: Ah,
2: la boue de meringue,
4: c'est
2: moi, c'est ça. Je sais pas si vous le voyez, là, des grosses tartes au citron. Fait que peut-être que ça va vous donner le goût aujourd'hui d'arrêter
4: goût,
2: soit chez Choucrème, la Petite Grange ou une autre pâtisserie de la région. Matt, sinon tu nous parlais qu'on a de la visite en studio ce matin et ils ne boivent pas ce cocktail.
0: Non, exact. Ils l'ont même pas craqué.
2: Parle devant le micro, mon ami.
0: Excuse-moi, j'ai oublié, je parlais aux neveux. Mais j'ai mes deux neveux ce matin avec moi depuis hier matin. Je les garde.
2: Raphaël et Théo.
0: Oui, Raphaël et Théo Martin, c'est ça, mes deux amours.
2: Ben, je pense qu'ils sont contents d'être ici. On leur a donné quelques petits cadeaux à l'effigie de Max 103 et une canette sans alcool.
0: Ouais, exact. Il y avait le choix ce matin et dans le frigo de la distillerie, ils ont choisi le Pêche Passion sans alcool.
4: Sans alcool, parfait.
2: C'est ça, délicieux.
4: Les amateurs de soccer là, sont habillés là, en soccer, l'Impact et... Et Mira, il y a Mbappé, puis... ouais, c'est ça.
2: On connaît ça, Yann,
4: ils savent que demain... dimanche, le Canada va être en 16e de finale contre l'Afrique à 15h. Là, ils ont dit, on va regarder ça dimanche après-midi.
2: Ils sont super gentils, puis ils sont toutes patients, tu sais, parce que veux pas, c'est cool de venir à la station, mais quand on parle comme ça, ben faut qu'ils nous écoutent.
0: Hein? Mais oui, c'est ça, ils sont très gênés, mais...
4: ils sont gênés, une chance qu'il n'y a pas de caméra, parce que...
2: mais c'est le fun, mon oncle Mathieu, ce matin, puis profitez-en des canettes sans alcool, c'est bluffant à quel point ça goûte exact, comme je te disais, hors d'onde, je t'aurais pu nous servir ça dans un cocktail, puis je pense pas qu'on s'en serait tant rendu compte que ça. C'est vraiment bon, c'est un beau produit, ça va être disponible aussi aux régates. On en parle tranquillement parce que ça s'en vient. Si vous n'avez pas encore vos billets des régates, c'est le temps, mais vous êtes partenaire majeur.
0: Oui, exact. Pour une autre année, je crois qu'on est à notre 5e ou 6e année.
4: C'est ça, hein?
0: Je le perds tellement que ça fait longtemps qu'on est avec les régates et c'est toujours le fun. On a un méga bar cette année, vous allez voir. C'est incroyable. On est encore partenaire majeur. Ça va être encore la scène, distillerie Trois Lacs.
2: C'est le fun.
0: Il y a même une petite scène de plus que vous allez voir.
2: Ah,
0: une petite surprise.
2: Oh. Dis-moi en plus, c'est correct. Ils en ont quand même dit pas mal.
0: C'est ça. Fait que ça va être vraiment aux couleurs Trois Lacs cette année, les régates. On est vraiment contents. Puis,
2: c'est un beau partenariat.
0: Chaque année, c'est comme le... C'est ça, tu sais, la Saint-Jean pour certains, l'autre, c'est les régates, mais c'est ça, exact. Ça. Les régates, ça kick l'été.
4: Et là, sur la scène, il va y avoir du sans-alcool aussi, là.
0: Ouais,
4: parce qu'il y a Éric Lapointe.
2: Il y a du cuir qui ne voit plus, supposément.
0: On va y faire un petit... petit package du cuir.
2: Un package du cuirette. Non, moi, je pense qu'il n'est plus de cuir. Il est rendu petit cuirette.
0: Ah, OK.
2: Parce qu'il boit plus.
0: Il est adouci un petit peu.
2: Il est adouci. On va le rencontrer au régate. Oui, mais il prend d'autres affaires. En tout cas, bref, vous regardez le documentaire sur Crave. Vous allez tout comprendre. Mais Mathieu, merci d'avoir été là ce matin. Ce cocktail-là, moi, je l'ajoute. Je ne suis pas tant une faiseuse de drink chez nous, mais là, j'ai pas le choix de faire ça.
4: Ça, c'est clair.
2: Il manque seulement le sirop de vanille. Puis, regarde, c'est pas compliqué.
0: Non. Ça le fait.
2: Eh bien, bon week-end. Salut à Théo et Raphaël. Bon week-end à vous.
4: Bonne semaine.
2: Bonnes vacances, Yann.
4: Merci. Salut.
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2: Bonjour, madame, monsieur, ici Yannick Michaud et voici vos informations Gravité Média sur le nouveau Max 103. Afin d'assurer la continuité, la fiabilité et la sécurité des services d'imagerie médicale offerts aux usagers de l'hôpital Barry Memorial de Santé Québec Montérégie-Ouest, un nouvel appareil de tomodensitométrie a été acquis pour remplacer l'équipement actuel arrivé en fin de vie utile. Le remplacement de cet appareil est essentiel pour maintenir l'accessibilité des soins diagnostiques et soutenir l'ensemble des activités hospitalière, incluant les services d'urgence. Le projet a donc été placé en priorité pour 2026 dans le budget d'immobilisation de l'établissement en raison de son importance clinique et de son impact direct sur la qualité des soins offerts à la population de ce secteur. Une nouvelle surface sportive a été inaugurée cette semaine au Parc des loisirs de Cazaville à Sainte-Anicette, un projet estimé à 75 000 $. La nouvelle surface aux couleurs éclatantes permettra la pratique du deck hockey tout en répondant à l'intérêt grandissant pour le pickleball, un sport accessible à plusieurs groupes d'âge. Le projet a pu être réalisé grâce à une aide financière de 67 000 $ provenant du Fonds Région et Ruralité, volet 4 administré par la MRC du Haut-Saint-Laurent, avec la participation du ministère des Affaires municipales et de l'habitation. La mairesse de Sainte-Anicette, Sylvie Tourangeau, a avoué qu'il s'agit de la création d'un lieu dynamique qui favorisera l'activité physique, les rencontres intergénérationnelles et l'animation du milieu. Enfin, une dizaine de jeunes contribuent à la coop d'initiation à l'entrepreneuriat collectif de PS Jeunesse, des adolescents campivalenciens qui travaillent à la sueur de leur front, mais qui retirent bien plus qu'un salaire. Durant l'été, ils vont aussi développer des compétences et amitiés qui leur seront précieuses. Parmi les tâches que peuvent accomplir les adolescents, on retrouve l'aménagement paysager, l'entretien de maison, des services pour les animaux, l'animation pour les enfants ou divers services. Voilà ce qui complète. Bon week-end et pour plus de détails, consultez le www.journalsaintfrançois.ca.
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2: Bonjour, madame, monsieur, ici Yannick Michaud et voici vos informations Gravité Média sur le nouveau Max 103. Afin d'assurer la continuité, la fiabilité et la sécurité des services d'imagerie médicale offerts aux usagers de l'hôpital Barry Memorial de Santé Québec Montérégie-Ouest, un nouvel appareil de tomodensitométrie a été acquis pour remplacer l'équipement actuel arrivé en fin de vie utile. Le remplacement de cet appareil est essentiel pour maintenir l'accessibilité des soins diagnostiques et soutenir l'ensemble des activités hospitalière, incluant les services d'urgence. Le projet a donc été placé en priorité pour 2026 dans le budget d'immobilisation de l'établissement en raison de son importance clinique et de son impact direct sur la qualité des soins offerts à la population de ce secteur. Une nouvelle surface sportive a été inaugurée cette semaine au Parc des loisirs de Cazaville à Sainte-Anicette, un projet estimé à 75 000 $. La nouvelle surface aux couleurs éclatantes permettra la pratique du deck hockey tout en répondant à l'intérêt grandissant pour le pickleball, un sport accessible à plusieurs groupes d'âge. Le projet a pu être réalisé grâce à une aide financière de 67 000 $ provenant du Fonds Région et Ruralité, volet 4 administré par la MRC du Haut-Saint-Laurent, avec la participation du ministère des Affaires municipales et de l'habitation. La mairesse de Sainte-Anicette, Sylvie Tourangeau, a avoué qu'il s'agit de la création d'un lieu dynamique qui favorisera l'activité physique, les rencontres intergénérationnelles et l'animation du milieu. Enfin, une dizaine de jeunes contribuent à la coop d'initiation à l'entrepreneuriat collectif de PS Jeunesse, des adolescents campivalentiens qui travaillent à la sueur de leur front, mais qui retirent bien plus qu'un salaire. Durant l'été, ils vont aussi développer des compétences et amitiés qui leur seront précieuses. Parmi les tâches que peuvent accomplir les adolescents, on retrouve l'aménagement paysager, l'entretien de maison, des services pour les animaux, l'animation pour les enfants ou divers services. Voilà ce qui complète. Bon week-end et pour plus de détails, consultez le www.journalsaintfrançois.ca.

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3: Bonjour, madame, monsieur. Ici Yannick Michaud et voici vos informations Gravité Média sur le nouveau Max 103. Afin d'assurer la continuité, la fiabilité et la sécurité des services d'imagerie médicale offerts aux usagers de l'hôpital Barry Memorial de Santé Québec Montérégie-Ouest, un nouvel appareil de tomodensitométrie a été acquis pour remplacer l'équipement actuel arrivé en fin de vie utile. Le remplacement de cet appareil est essentiel pour maintenir l'accessibilité des soins diagnostiques et soutenir l'ensemble des activités hospitalières, incluant les services d'urgence. Le projet a donc été placé en priorité pour 2026 dans le budget d'immobilisation de l'établissement en raison de son importance clinique et de son impact direct sur la qualité des soins offerts à la population de ce secteur. Une nouvelle surface sportive a été inaugurée cette semaine au Parc des loisirs de Cazaville à Sainte-Anicette, un projet estimé à 75 000 $. La nouvelle surface aux couleurs éclatantes permettra la pratique du deck hockey tout en répondant à l'intérêt grandissant pour le pickleball, un sport accessible à plusieurs groupes d'âge. Le projet a pu être réalisé grâce à une aide financière de 67 000 $ provenant du Fonds Région et Ruralité, volet 4 administré par la MRC du Haut-Saint-Laurent, avec la participation du ministère des Affaires municipales et de l'habitation. La mairesse de Sainte-Anicette, Sylvie Tourangeau, a avoué qu'il s'agit de la création d'un lieu dynamique qui favorisera l'activité physique, les rencontres intergénérationnelles et l'animation du milieu. Enfin, une dizaine de jeunes contribuent à la coop d'initiation à l'entrepreneuriat collectif de PS Jeunesse, des adolescents campivalenciens qui travaillent à la sueur de leur front, mais qui retirent bien plus qu'un salaire. Durant l'été, ils vont aussi développer des compétences et amitiés qui leur seront précieuses. Parmi les tâches que peuvent accomplir les adolescents, on retrouve l'aménagement paysager, l'entretien de maison, des services pour les animaux, l'animation pour les enfants ou divers services. Voilà ce qui complète. Bon week-end et pour plus de détails, consultez le www.journalsaintfrançois.ca.
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2: Bonjour Madame, Monsieur, ici Yannick Michaud et voici vos informations Gravité Média sur le nouveau Max 103. Afin d'assurer la continuité, la fiabilité et la sécurité des services d'imagerie médicale offerts aux usagers de l'hôpital Barry Memorial de Santé Québec Montérégie-Ouest, un nouvel appareil de tomodensitométrie a été acquis pour remplacer l'équipement actuel arrivé en fin de vie utile. Le remplacement de cet appareil est essentiel pour maintenir l'accessibilité des soins diagnostiques et soutenir l'ensemble des activités hospitalière, incluant les services d'urgence. Le projet a donc été placé en priorité pour 2026 dans le budget d'immobilisation de l'établissement en raison de son importance clinique et de son impact direct sur la qualité des soins offerts à la population de ce secteur. Une nouvelle surface sportive a été inaugurée cette semaine au Parc des loisirs de Cazaville à Sainte-Anicette, un projet estimé à 75 000 $. La nouvelle surface aux couleurs éclatantes permettra la pratique du deck hockey tout en répondant à l'intérêt grandissant pour le pickleball, un sport accessible à plusieurs groupes d'âge. Le projet a pu être réalisé grâce à une aide financière de 67 000 $ provenant du Fonds Région et Ruralité, volet 4 administré par la MRC du Haut-Saint-Laurent, avec la participation du ministère des Affaires municipales et de l'habitation. La mairesse de Sainte-Anicette, Sylvie Tourangeau, a avoué qu'il s'agit de la création d'un lieu dynamique qui favorisera l'activité physique, les rencontres intergénérationnelles et l'animation du milieu. Enfin, une dizaine de jeunes contribuent à la coop d'initiation à l'entrepreneuriat collectif de PS Jeunesse, des adolescents campivalentiens qui travaillent à la sueur de leur front, mais qui retirent bien plus qu'un salaire. Durant l'été, ils vont aussi développer des compétences et amitiés qui leur seront précieuses. Parmi les tâches que peuvent accomplir les adolescents, on retrouve l'aménagement paysager, l'entretien de maison, des services pour les animaux, l'animation pour les enfants ou divers services. Voilà ce qui complète. Bon week-end et pour plus de détails, consultez le www.journalsaintfrançois.ca.
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